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1: Malgré quelques passages nuageux, c'est l'impression de beau temps qui va dominer aujourd'hui avec des températures en baisse. 18 à 19 degrés ce matin et 21 à 22 degrés cet après-midi. Si vous allez à Bordeaux, il fait beau avec 19 degrés ce matin et 22 degrés cet après-midi. En ce qui concerne l'horaire des marées, la basse mer est prévue à 10h55, la pleine mer à 17h15 avec un coefficient de 83, la basse mer de nouveau à 23h30. Je vous souhaite un excellent mercredi 9 septembre. 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
2: Bonjour à tous, les béliers, ne restez pas sur de belles idées sans les mettre à exécution, c'est ce qui vous apportera les meilleures satisfactions. Taureau, la journée est parfaite pour passer du bon temps avec vos proches, organiser une escapade, un petit déplacement ou explorer de nouveaux horizons. Gémeaux, vous vivrez de bons moments avec votre partenaire, l'harmonie régnera dans la vie des couples de longue durée. Cancer, il faut croire en votre bonne étoile car elle devrait vous apporter de bonnes nouvelles dès ce matin. Lion, vous pourrez enfin tirer des conclusions qui vous permettront de ne pas entretenir des regrets inutiles. Vierge, vos enfants seront ravis, vous serez disposés à les suivre dans leur jeu, vous parviendrez même à les surprendre. Balance, vous êtes plus exigeant avec vous-même et vous trouvez de nouveaux moyens de parvenir à vos buts financiers. Scorpion, vous aurez sûrement envie de revoir une vieille connaissance aujourd'hui, ne résistez pas à ce besoin de parler du bon vieux temps. Sagittaire, faire évoluer le cours de vos projets plus rapidement et efficacement sera une nécessité à laquelle vous arriverez aujourd'hui. Capricorne, vous aimeriez que tout soit simple, mais tout est simplement comme il doit être, à vous de vous adapter. Verseau, vous êtes dans les starting blocks pour propager votre bonne humeur et votre douceur de vivre aujourd'hui. Et enfin les poissons, vos jugements et vos opinions passeront mieux en société, on cherchera davantage votre compagnie. Bonne journée à tous.
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9: C'est l'impression de beau temps qui devrait dominer malgré quelques passages nuageux aujourd'hui. Du côté des températures, ce matin, c'est en baisse avec 18 à 19 degrés. Dans l'après-midi, on attend 21 à 22 degrés. Si vous allez à Bordeaux, il fait beau avec 19 degrés ce matin et 22 degrés cet après-midi. En ce qui concerne l'horaire des marées, la basse mer est prévue à 10h55, la pleine mer à 17h15 avec un coefficient de 83, la basse mer de nouveau à 23h30. Je vous souhaite un excellent mercredi 9 septembre. 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
1: Malgré quelques passages nuageux, c'est l'impression de beau temps qui va dominer aujourd'hui avec des températures en baisse. 18 à 19 degrés ce matin et 21 à 22 degrés cet après-midi. Si vous allez à Bordeaux, il fait beau avec 19 degrés ce matin et 22 degrés cet après-midi. En ce qui concerne l'horaire des marées, la basse mer est prévue à 10h55, la pleine mer à 17h15 avec un coefficient de 83, la basse mer de nouveau à 23h30. Je vous souhaite un excellent mercredi 9 septembre. 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
1: Bonjour à tous, les béliers, ne restez pas sur de belles idées sans les mettre à exécution, c'est ce qui vous apportera les meilleures satisfactions. Taureau, la journée est parfaite pour passer du bon temps avec vos proches, organiser une escapade, un petit déplacement ou explorer de nouveaux horizons. Gémeaux, vous vivrez de bons moments avec votre partenaire, l'harmonie régnera dans la vie des couples de longue durée. Cancer, il faut croire en votre bonne étoile car elle devrait vous apporter de bonnes nouvelles dès ce matin. Lion, vous pourrez enfin tirer des conclusions qui vous permettront de ne pas entretenir des regrets inutiles. Vierge, vos enfants seront ravis, vous serez disposés à les suivre dans leur jeu, vous parviendrez même à les surprendre. Balance, vous êtes plus exigeant avec vous-même et vous trouvez de nouveaux moyens de parvenir à vos buts financiers. Scorpion, vous aurez sûrement envie de revoir une vieille connaissance aujourd'hui, ne résistez pas à ce besoin de parler du bon vieux temps. Sagittaire, faire évoluer le cours de vos projets plus rapidement et efficacement sera une nécessité à laquelle vous arriverez aujourd'hui. Capricorne, vous aimeriez que tout soit simple, mais tout est simplement comme il doit être, à vous de vous adapter. Verseau, vous êtes dans les starting blocks pour propager votre bonne humeur et votre douceur de vivre aujourd'hui. Et enfin les poissons, vos jugements et vos opinions passeront mieux en société, on cherchera davantage votre compagnie. Bonne journée à tous.
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9: C'est l'impression de beau temps qui devrait dominer malgré quelques passages nuageux aujourd'hui. Du côté des températures, ce matin, c'est en baisse avec 18 à 19 degrés. Dans l'après-midi, on attend 21 à 22 degrés. Si vous allez à Bordeaux, il fait beau avec 19 degrés ce matin et 22 degrés cet après-midi. En ce qui concerne l'horaire des marées, la basse mer est prévue à 10h55, la pleine mer à 17h15 avec un coefficient de 83, la basse mer de nouveau à 23h30. Je vous souhaite un excellent mercredi 9 septembre. 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
1: À l'affiche cette semaine, Pressure, un thriller de guerre historique de Anthony Maras, avec Andrew Scott, Brendan Fraser et Kerry Condon. Trois jours avant le jour J, une seule décision peut changer le cours de l'histoire. Alors que les Alliés s'apprêtent à lancer le plus grand débarquement jamais organisé, une violente tempête menace de faire échouer l'opération. Également à l'affiche, La vie d'une femme, une comédie dramatique de Charline Bourgeois-Taquet avec Léa Drucker, Mélanie Thierry et Charles Berling. Gabrielle se consacre corps et âme à son métier. Chirurgienne et chef de service dans un hôpital public, elle court et se démultiplie, assaillie de responsabilités. Il lui reste peu de temps pour sa vie privée, un mari qui l'aime et une mère dont elle doit s'occuper. Et lorsqu'une romancière vient passer quelques semaines dans son service pour les besoins d'un livre, son équilibre vacille. Dans le quotidien que Gabrielle s'est construit, y a-t-il de la place pour l'inattendu ? Également à l'affiche, Adieu monde cruel, un drame de Félix de Givry avec Milo Machado-Graner, Jane Beaver et Emmanuel Destremau. Otto Vidal, 14 ans, a disparu après avoir adressé une lettre d'adieu aux élèves de sa classe. Alors que tout le monde le croit mort, Léna, une fille de son lycée, le reconnaît une nuit en train d'errer dans les rues de la ville. Toujours à l'affiche, The Dog Stars, un thriller dramatique et d'aventure de Ridley Scott. Tad l'explorateur et la lampe magique, une aventure familiale animée de Enrique Gatto. Tombée du ciel, une comédie de Mohamed Hamidi. L'inconnu, un thriller dramatique de Arthur Harari. Spider-Man Brand New Day, un film d'action et d'aventure fantastique de Destin Daniel Cretton. La Patte Patrouille, le film Mission Dino, une aventure animée familiale de Cal Brunker. Fjord, un drame de Christian Mungiu. De la Comédie Française, une comédie de Martin Darondeau et Bertrand Huskla. Soudain, un drame de Ryusuke Hamaguchi. La bataille de Gaulle, partie 1, L'âge de fer, et La bataille de Gaulle, partie 2, J'écris ton nom, des thrillers historiques de Antonin Baudry. Et L'Odyssée, un film d'action et d'aventure de Christopher Nolan. Et puis, demain, ne manquez pas l'avant-première du film Garance, un drame de Jeanne Herrier avec Adèle Exarchopoulos et Sarah Giraudeau, demain jeudi donc à 18h30 à la Dolce Vita d'Andernos-les-Bains. Je vous souhaite d'excellents moments dans les salles obscures.
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2: Lège. À l'origine, un village de pêcheurs au bord de l'océan, gardien des dunes et dans les brisants de l'estuaire du bassin, au cap du Grand Croc-Haut. L'avancée du cordon dunaire les a forcés à déménager deux fois et se fixer à Ignac, qui en était le port au milieu des sables blancs et des marécages. Longtemps cité forestière, elle ouvre les portes de la Presqu'île et du Médoc.
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1: À l'affiche cette semaine, Pressure, un thriller de guerre historique de Anthony Maras, avec Andrew Scott, Brendan Fraser et Kerry Condon. Trois

0: mari qu'il aime et une mère dont elle doit s'occuper. Et lorsqu'une romancière vient passer quelques semaines dans son service pour les besoins d'un livre, son équilibre vacille. Dans le quotidien que Gabriel s'est construit, y a-t-il de la place pour l'inattendu ? Également à l'affiche, Adieu monde cruel, un drame de Félix de Givry avec Milo Machado-Graner, Jane Beaver et Emmanuel Destremaux. Otto Vidal, 14 ans, a disparu après avoir adressé une lettre d'adieu aux élèves de sa classe. Alors que tout le monde le croit mort, Léna, une fille de son lycée, le reconnaît une nuit en train d'errer dans les rues de la ville. Toujours à l'affiche, The Dog Stars, un thriller dramatique et d'aventure de Ridley Scott. Tad l'explorateur et la lampe magique, une aventure familiale animée de Enrique Gatto. Tombée du ciel, une comédie de Mohamed Hamidi. L'inconnu, un thriller dramatique de Arthur Harari. Spider-Man Brand New Day, un film d'action et d'aventure fantastique de Destin Daniel Cretton. La Patte Patrouille, le film Mission Dino, une aventure animée familiale de Cal Brunker. Fjord, un drame de Christian Mungiu. De la Comédie Française, une comédie de Martin Darondeau et Bertrand Huskla. Soudain, un drame de Ryusuke Hamaguchi. La Bataille de Gaulle, partie 1, L'Âge de Fer, et La Bataille de Gaulle, partie 2, J'écris ton nom, des thrillers historiques de Antonin Baudry. Et L'Odyssée, un film d'action et d'aventure de Christopher Nolan. Et puis, demain, ne manquez pas l'avant-première du film Garance, un drame de Jeanne Herrier avec Adèle Exarchopoulos et Sarah Giraudot, demain jeudi donc à 18h30 à la Dolce Vita d'Andernos-les-Bains. Je vous souhaite d'excellents moments dans les salles obscures.
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2: Lège. À l'origine, un village de pêcheurs au bord de l'océan, gardien des dunes et dans les brisants de l'estuaire du bassin, au cap du Grand Croc-Haut. L'avancée du cordon dunaire les a forcés à déménager deux fois et se fixer à Ignac, qui en était le port au milieu des sables blancs et des marécages. Longtemps cité forestière, elle ouvre les portes de la presqu'île et du Médoc.
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1: À l'affiche cette semaine, Pressure, un thriller de guerre historique de Anthony Maras, avec Andrew Scott, Brendan Fraser et Kerry Condon. Trois jours avant le jour J, une seule décision peut changer le cours de l'histoire. Alors que les Alliés s'apprêtent à lancer le plus grand débarquement jamais organisé, une violente tempête menace de faire échouer l'opération. Également à l'affiche, La vie d'une femme, une comédie dramatique de Charline Bourgeois-Taquet avec Léa Drucker, Mélanie Thierry et Charles Berling. Gabrielle se consacre corps et âme à son métier. Chirurgienne et chef de service dans un hôpital public, elle court et se démultiplie, assaillie de responsabilités. Il lui reste peu de temps pour sa vie privée. Un mari qu'il aime et une mère dont elle doit s'occuper. Et lorsqu'une romancière vient passer quelques semaines dans son service pour les besoins d'un livre, son équilibre vacille. Dans le quotidien que Gabrielle s'est construit, y a-t-il de la place pour l'inattendu ? Également à l'affiche, Adieu monde cruel, un drame de Félix de Givry avec Milo Machado-Graner, Jane Beaver et Emmanuel Destremau. Otto Vidal, 14 ans, a disparu après avoir adressé une lettre d'adieu aux élèves de sa classe. Alors que tout le monde le croit mort, Léna, une fille de son lycée, le reconnaît une nuit en train d'errer dans les rues de la ville. Toujours à l'affiche, The Dog Stars, un thriller dramatique et d'aventure de Ridley Scott. Tad l'explorateur et La Lampe Magique, une aventure familiale animée de Enrique Gatto. Tombée du ciel, une comédie de Mohamed Hamidi. L'Inconnu, un thriller dramatique de Arthur Harari. Spider-Man Brand New Day, un film d'action et d'aventure fantastique de Destin Daniel Cretton. La Patte Patrouille, le film Mission Dino, une aventure animée familiale de Cal Brunker. Fjord, un drame de Christian Mungiu. De la Comédie Française, une comédie de Martin Darondeau et Bertrand Huskla. Soudain, un drame de Ryusuke Hamaguchi. La bataille de Gaulle, partie 1, L'âge de fer, et La bataille de Gaulle, partie 2, J'écris ton nom, des thrillers historiques de Antonin Baudry. Et L'Odyssée, un film d'action et d'aventure de Christopher Nolan. Et puis, demain, ne manquez pas l'avant-première du film Garance, un drame de Jeanne Herrier avec Adèle Exarchopoulos et Sarah Giraudeau, demain jeudi donc à 18h30 à la Dolce Vita d'Andernos-les-Bains. Je vous souhaite d'excellents moments dans les salles obscures.
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1: Le ciel se dégage pour la soirée, la nuit va être claire. Demain, le ciel de la matinée a tendance à être nuageux, alors que dans l'après-midi, c'est l'impression de beau temps qui devrait l'emporter. Côté température, on attend 16 à 18 degrés demain matin et 23 à 24 degrés demain après-midi. Si vous allez à Bordeaux demain, c'est le même type de temps, avec 19 degrés dans la matinée et 24 degrés dans l'après-midi. En ce qui concerne l'horaire des marées, la basse mer est prévue à 23h30, la pleine mer à 5h40 avec un coefficient de 90 et la basse mer à 11h50. Excellent début de soirée, à l'écoute de Plage FM.
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1: Le ciel se dégage pour la soirée, la nuit va être claire. Demain, le ciel de la matinée a tendance à être nuageux, alors que dans l'après-midi, c'est l'impression de beau temps qui devrait l'emporter. Côté température, on attend 16 à 18 degrés demain matin et 23 à 24 degrés demain après-midi. Si vous allez à Bordeaux demain, c'est le même type de temps, avec 19 degrés dans la matinée et 24 degrés dans l'après-midi. En ce qui concerne l'horaire des marées, la basse mer est prévue à 23h30, la pleine mer à 5h40 avec un coefficient de 90 et la basse mer à 11h50. Excellent début de soirée, à l'écoute de Plage FM.
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1: À l'affiche cette semaine, Pressure, un thriller de guerre historique de Anthony Maras, avec Andrew Scott, Brendan Fraser et Kerry Condon. 3 jours avant le jour J, une seule décision peut changer le cours de l'histoire. Alors que les Alliés s'apprêtent à lancer le plus grand débarquement jamais organisé, une violente tempête menace de faire échouer l'opération. Également à l'affiche, La vie d'une femme, une comédie dramatique de Charline Bourgeois-Taquet avec Léa Drucker, Mélanie Thierry et Charles Berling. Gabrielle se consacre corps et âme à son métier. Chirurgienne et chef de service dans un hôpital public, elle court et se démultiplie, assaillie de responsabilités. Il lui reste peu de temps pour sa vie privée. Un mari qui l'aime et une mère dont elle doit s'occuper. Et lorsqu'une romancière vient passer quelques semaines dans son service pour les besoins d'un livre, son équilibre vacille. Dans le quotidien que Gabrielle s'est construit, y a-t-il de la place pour l'inattendu ? Également à l'affiche, Adieu monde cruel, un drame de Félix de Givry avec Milo Machado-Graner, Jane Beaver et Emmanuel Destremau. Otto Vidal, 14 ans, a disparu après avoir adressé une lettre d'adieu aux élèves de sa classe. Alors que tout le monde le croit mort, Léna, une fille de son lycée, le reconnaît une nuit en train d'errer dans les rues de la ville. Toujours à l'affiche, The Dog Stars, un thriller dramatique et d'aventure de Ridley Scott. Tad l'explorateur et La Lampe Magique, une aventure familiale animée de Enrique Gatto. Tombée du ciel, une comédie de Mohamed Hamidi. L'Inconnu, un thriller dramatique de Arthur Harari. Spider-Man Brand New Day, un film d'action et d'aventure fantastique de Destin Daniel Cretton. La Patte Patrouille, le film Mission Dino, une aventure animée familiale de Cal Brunker. Fjord, un drame de Christian Mungiu. De la Comédie Française, une comédie de Martin Darondeau et Bertrand Huskla. Soudain, un drame de Ryusuke Hamaguchi. La bataille de Gaulle, partie 1, L'âge de fer, et La bataille de Gaulle, partie 2, J'écris ton nom, des thrillers historiques de Antonin Baudry. Et L'Odyssée, un film d'action et d'aventure de Christopher Nolan. Et puis demain, ne manquez pas l'avant-première du film Garance, un drame de Jeanne Herry avec Adèle Exarchopoulos et Sarah Giraudot, demain jeudi donc à 18h30 à la Dolce Vita d'Andernos-les-Bains. Je vous souhaite d'excellents moments dans les salles obscures.
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